0: Guille là, alors il a gagné ce qu'on a savoir de la gêne. Donc, c'est un coup que l'on a gagné.
1: Gladi, il y a un manard à l'écarmo.
0: Ah, de good lane, c'est un caracol.
1: Gladi, il y a un autre. Look, tu vois, moi, j'ai l'autre à la moto. On voit si Nasha Rokishana, Kuruna, D, Kilayakos et Rokadio. 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